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1: Il est 3h.
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0: Bon, c'est dimanche, il est tôt, hein, c'est une prouesse d'être debout, donc bravo à vous. Allez, je vous accompagne pour le premier café du matin, Stéphane Casa, bonjour, pour le réveil chéri du week-end. Voilà, One Tea et Cool Tea sur Chéri FM, 6h.
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0: Oui, bonjour, vous aimez Chérie FM, vous aimez les années 2000, bah ça tombe bien, car je vais commencer avec ça pour les dates qui ont marqué le 13 septembre. Bah oui, place à la musique, puisque ce jour-là en France, c'est Matcon qui se hissait en tête des classements de singles grâce à Begin. Ah, il y a un côté à la fois vintage et classe, je trouve, dans ce titre, hein, je ne sais quoi, comme on dit en France. D'où le succès d'ailleurs, le 13 septembre 2008, c'est numéro 1. Bon, il y a aussi des anniversaires ce matin à fêter, je voulais en parler car il nous a quittés il y a quelques jours seulement. Et aujourd'hui aurait dû être le jour anniversaire de Noël Godin. Vous savez, c'est le fameux Belge qui jetait des tartes à la crème en pleine tête des stars qu'il n'aimait pas.
2: Le principe est donc de dévaster pâtissièrement toutes ces cloques patronales en faisant des gloup-gloup. Boum boum, l'ouragan pâtissier sur ses crapules.
0: Ah oui, carrément. Lui, les gâteaux d'anniversaire, il les mangeait pas, il les balançait. Enfin, bon anniversaire à l'un des membres des One Direction. L'Irlandais Niall Horan, toujours copain avec Harry Styles d'ailleurs, hein, ça aide ça pour avoir des billets de concert gratuits. Puis bon anniversaire à vous aussi si vous êtes né un 13 septembre. Allez, c'est cadeau, je vous offre trois titres d'un coup maintenant avec Atomic Kitten. Et puis juste après, il y aura Shakira

0: Allez, pour un réveil en musique, ça se passe ici et nulle part ailleurs. Bonjour, c'est le réveil chéri du week-end. Et alors, c'est le carnet rose hein, de ce week-end, justement. Je vous ai donné l'info dès hier matin, alors que c'était même pas encore confirmé. Lady Gaga est bel et bien devenue maman. Donc, voilà, on lui souhaite tout le bonheur du monde. Et bah là, ça doit être l'heure du biberon, hein, 6h15. Et nous, l'heure de l'écouter, justement. Lady Gaga ne va pas tarder. Il y aura Kyo aussi. Et les Black Eyed Peas pour nous accompagner ce week-end sur Chéri FM.
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0: 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Qu'est-ce qui nous attend aujourd'hui dimanche?
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0: Ah, c'est moins bien qu'hier. Ce matin, légère perturbation sur les côtes normandes. Plein soleil au sud. Et puis cet après-midi, le ciel va s'assombrir au nord de la Loire avec de la pluie prévue des Hauts-de-France au nord de l'Alsace. En revanche, toujours un très beau soleil pour la moitié sud. Alors ce matin, le mercure va compter de 12 à 22 degrés. Cet après-midi, 20 pour Strasbourg et Cherbourg, 25 à Aurillac, 27 pour Paris, Dijon, La Rochelle et Marseille, 29 à Nantes et Lyon, jusqu'à 30 degrés à Toulouse. Nous, on poursuit en musique, car évidemment, comme chaque week-end, on va se régaler avec Ease et les Black Eyed Peas également.

0: plaisir, ça bouge bien le dimanche. Et des titres comme ça, on y en aura plein d'autres. Promis tout au long de ce réveil chéri du week-end.
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0: Mais avant, c'est l'horoscope du jour. En ce dimanche 13 septembre, Bélier, vos plans seront bousculés là en milieu de journée, mais vous saurez heureusement vous adapter.
2: Taureau, pas besoin de vivre à 100 à l'heure. Votre corps réclame du repos. Vous êtes Gémeaux, votre travail acharné sera enfin récompensé.
3: Cancer, vous en avez marre de la langue de bois et votre honnêteté vous vaudra le respect.
4: Lion, vous aurez une attirance inexpliquée pour quelqu'un ou quelque chose.
5: C'est ça de se lever tôt.
6: Allez, Vierge, une personne avec laquelle vous vous étiez un peu embrouillé refait surface.
7: Balance, c'est le début d'une nouvelle aventure.
8: La journée sera parfaite.
9: Scorpion, une tension romantique s'est installée.
10: Le moment est venu de dire les choses.
11: Sagittaire, débarrassez-vous au plus vite des tâches prévues ce dimanche et vous retrouverez la sérénité.
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0: Capricorne, le signe du jour, une invitation inattendue rendra votre journée bien plus palpitante que prévu.
2: Verseau, vous ferez une rencontre originale, peut-être même un futur match pour les célibataires.
0: Et enfin, poisson, aujourd'hui, comme dans un épisode de Friends, votre répartie fera mouche.
2: Et bien sûr, votre signe sous toutes ses formes, c'est à découvrir sur l'appli Chéri FM. Voilà, magnifique appli. S'il ne fallait en avoir qu'une pour la vie, ce serait l'appli Chéri.
0: Allez, dans un instant, retour de la musique. En non-stop, en plus, on va vraiment se régaler avec Nelly Furtado.
2: Voilà, c'est un aperçu de la playlist 2000 qui vous attend.
0: Star Sailor, Avril Lavigne aussi sur Chéri FM.
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0: C'est Stéphane Casa, bonjour. Pour vous accueillir en douceur, ce matin, je vous ai préparé une plage non-stop 2000 qui commence avec Avril Lavigne et Nelly Furtado sur Chérie FM.

0: Oui, et la première chose à faire avant de passer à la musique, c'est de faire le tour de ce 13 septembre. Il s'est passé quoi dans les années 2000 ce jour-là? Eh bien, duo norvégien de hip-hop devenait numéro 1 en France. C'est Matcon avec Begin. Titre à la fois groovy, stylé, avec des cuivres qui ont tapé dans l'oreille des Français. Numéro 1 en France, donc le 13 septembre 2008. Et puis le 13 septembre, c'est aussi un jour riche en naissances. J'ai trouvé un sportif, un chanteur et aussi une princesse de jeux vidéo. Oui, alors le sportif, c'est...
1: champion olympique et médaille d'or, représentant les États-Unis d'Amérique, Michael Johnson.
0: Fois champion du monde aussi, hein. Un an de plus ce matin pour le sprinter Michael Johnson. Bon anniversaire ce dimanche à Niall Horan aussi, le plus folk, avec un quart, hein, des One Direction. Et enfin, bon, elle n'existe pas vraiment, sauf dans le cœur de tous les joueurs de jeux vidéo et des fans de Mario. C'est l'anniversaire ce matin de la princesse Peach. Ça dans le jeu, c'est quand même curieux. Bon, on l'a vu pour la première fois un 13 septembre 85 et moi je la prends toujours dans Mario Kart, hein, c'est vraiment la plus forte. Allez, belle matinée à l'écoute de Chérie FM, il est 7h08 avant Gwen Stefani.

J'espère que vous allez bien, c'est Chéri FM, le réveil chéri du week-end, 7h15. Alors la presse est unanime, hein, ce matin. Tout s'est bien passé pour le retour de Céline.

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0: Très bon dimanche avec Chérie FM.
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0: C'est légèrement moins bien qu'hier. Oui, ce matin, légère perturbation sur les côtes normandes. Plein soleil en revanche au sud. Cet après-midi, le ciel va s'assombrir au nord de la Loire avec de la pluie, hélas, imprévue des Hauts-de-France au nord de l'Alsace. En revanche, toujours un très très beau soleil pour la moitié sud. Ce matin, le mercure affichera de 12 à 22 degrés. Cet après-midi, on sera partout au-dessus des 20 degrés. 20 pour Strasbourg et Cherbourg, 25 pour Aurillac, 27 à Paris, Dijon, La Rochelle, Marseille, 29 pour Nantes et Lyon, 30 à Toulouse. Bon, ça donnait quoi le concert de Céline Dion hier pour son grand retour? Il y a eu des larmes, il y a eu des people, il y a eu beaucoup, beaucoup d'émotions. Je vous ferai le débrief dans quelques minutes. J'avais des espions sur place, oui. Mais avant, place à la musique. Craig David, Christophe Maé sur Chérie FM, il est 7h28.

0: 7h34 et ça y est, c'est fait. Hein. Céline Dion a donné hier soir le tout premier concert français pour son grand retour.
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0: Retour triomphal. D'ailleurs, j'avais quelques espions dans la salle, donc je peux vous faire ce matin un résumé rapide. D'abord, quelques chiffres. 35 000, c'est le nombre de fans présents. 48 minutes, c'est le retard de Céline Dion. Oui, en minutes. Elle a chanté 25 titres au total. Personne n'est monté sur scène pour un duo. Ce sera peut-être le cas pour les prochaines dates. En revanche, il y avait du beau monde dans la salle. Je vous donne quelques noms. Michelle Obama, accompagnée de la star de télé Oprah Winfrey. Aya Nakamura, Thomas Pesquet, Michel Drucker, c'était son anniversaire. Camille Cotin, Benoît Magimel, Sandrine Kiberlin, Karine Lemarchand. Il y avait aussi ses trois fils et ses frères et sœurs. Voilà, 20h48, Céline Dion apparaît dans une mise en scène très sobre. Et là, elle craque. Voyez, elle craque dès les premières chansons, dès la toute première chanson même. On ne change pas un titre, évidemment, plein de sens. Submergée par l'émotion, il y a Céline qui se met à pleurer. Et elle précise des larmes de joie. Alors, il y a eu aussi des passages très heureux, comme un passage disco avec une boule à facettes géante, des reprises de Eurythmics et Donna Summer. On a eu peur au début, mais la voix de Céline a tenu. C'était même un sans faute sur la note finale de All By Myself. Sur ce titre, tout le monde s'est levé hier soir et s'est mis à chanter. Karaoké géant aussi pour Que tu m'aimes encore. Sur S'il suffisait d'aimer, dernier titre de la setlist. Bref, retour réussi pour Céline Dion. Elle a résumé elle-même la soirée par ces trois mots.
2: Je vais bien.
0: Mais oui, elle va bien. Et elle l'a prouvé. Et tiens, un titre 2000 de Céline. Voilà, pour fêter ça, c'est I'm Alive. C'est le cadeau que je vous fais ce matin sur Chéri FM, il est 7h36.

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1: Vous êtes bélier, eh bien vos plans seront bousculés en milieu de journée, mais vous saurez heureusement vous adapter.
3: Taureau, pas besoin de vivre à 100 à l'heure, hein. Votre corps réclame du repos.
4: Gémeaux, votre travail acharné sera enfin récompensé.
5: Cancer, vous en avez marre de la langue de bois et votre honnêteté vous vaudra le respect.
6: Lion, vous aurez une attirance inexpliquée pour quelqu'un ou quelque chose.
7: Vierge, une personne avec laquelle vous étiez un petit peu embrouillé, eh bien cette personne refait sur face.
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1: Balance, le signe Chérie FM du jour, c'est le début d'une nouvelle aventure pour vous. La journée sera parfaite, paraît-il.
8: La Scorpion, une tension romantique s'est installée. C'est le moment de dire les choses.
9: Sagittaire, débarrassez-vous au plus vite des tâches prévues ce dimanche et vous retrouverez vite la sérénité.
10: Capricorne, une invitation inattendue rendra la journée bien plus palpitante que prévu.
11: Verseau, vous ferez une rencontre originale, peut-être même un futur match pour les célibataires.
12: Les Poissons, enfin, aujourd'hui, comme dans un épisode de Friends, c'est rigolo, votre répartie fera mouche, mais sans les rires enregistrés.
1: Bon, voilà, vous savez tout, et pour tout savoir sur votre signe, et davantage même, rendez-vous sur l'appli Chérie FM. Dans un instant, allez, la playlist 2000 en non-stop. C'est mon cadeau en ce dimanche. Il y aura notamment Cher, avec Believe. Il y aura Pink également. Je m'arrête là, hein. Je laisse place aux surprises, à tout de suite.
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0: Dans le réveil chérie du week-end, c'est la playlist 2000 en non-stop à partir de maintenant avec Jim Classy Rose et cet hommage à Supertramp.

0: C'est le réveil chéri du week-end. Voilà, vous venez tout juste de vous réveiller. Bienvenue dans le monde des vivants. Restez calés sur Chéri FM ce matin pour la playlist 2000. C'est ici, voilà Pink, il est 8h.
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0: Oui, bonjour, merci d'être là. Vous aimez Chérie FM, oui, vous aimez les années 2000, bah ça tombe bien car je commence avec ça pour les dates qui ont marqué le 13 septembre. Place à la musique, ce jour-là en France, c'est Matcon qui se hissait en tête des classements de singles grâce à Begin. Génial, hein, qui a un côté à la fois vintage et classe. Un je ne sais quoi, comme on dit en France. D'où le succès d'ailleurs, hein, le 13 septembre 2008. Voilà, c'est numéro 1 chez nous. Il y a aussi des anniversaires ce matin et je voulais en parler car il nous a quittés il y a quelques jours seulement. Aujourd'hui aurait dû être le jour anniversaire de Noël Godin. Vous savez, le fameux Belge là qui jetait des tartes à la crème en pleine tête des stars qu'il n'aimait pas.
2: Le principe est donc de dévaster pâtissièrement toutes ces cloques patronales en faisant des gloup-gloup, boum-boum, l'ouragan pâtissier sur ses crapules.
0: Ouais, lui, les gâteaux d'anniversaire, il les mangeait pas, il les balançait, chacun son truc. Et puis enfin, bon anniversaire à l'un des membres des One Direction. L'Irlandais Niall Horan, toujours copain avec Harry Styles, ça aide pour avoir des billets de concert gratuits. Et très très bon week-end avec Chéri FM. Nous on va continuer avec Aurélia. Et puis pour la playlist 2000, c'est The Notorious Big sur Chéri FM.

0: 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Pour envoyer un message en direct, c'est facile, hein, par SMS, vous envoyez Chérie FM suivi de votre texte au 7-10-12. C'est ce qu'a fait Sophia. Sophia, elle vit dans le sud et elle écoute Chérie FM dans la maternité. Voilà, c'est une jeune maman qui fait découvrir les années 2000 à son bambin. C'est très sympa. Et à propos de naissance, hein, je vous l'ai annoncé dès hier matin, Lady Gaga aussi est devenue maman. Voilà, on la salue ainsi que toutes les mamans de France. Dans un instant, vous allez retrouver évidemment la playlist 2001. Florida, Kesha, Britney Spears. Et puis le collecteur Chérie FM à ne pas manquer, 8h30. On va dépoussiérer un tube 2000. Ce sera un titre signé Justin Timberlake. À tout de suite.
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0: Je vous souhaite un très très beau dimanche. Enfin beau, ça dépend où vous êtes.
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0: Oui, pour résumer la météo du jour, ce sera toujours très ensoleillé sur la moitié sud avec un temps très estival et chaud. En revanche, au nord de la Loire, là, le ciel sera couvert et apportera même de la pluie dans le nord-est, surtout près des côtés des frontières. Température ce matin, 12 à 22 degrés. Cet après-midi, de 20 degrés à Strasbourg et Cherbourg, jusqu'à 30 degrés à Toulouse, en passant par 27 à Paris, Marseille, 29 à Lyon. Allez, c'est Britney Spears, qu'on retrouve maintenant. Et alors, je suis navré pour Britney, mais c'est son ex, hein, Justin Timberlake, qui aura l'honneur d'être le collector du jour, à découvrir dans quelques secondes.

0: savez, hein, sur Chéri FM, on aime les années 2000 d'ailleurs. C'est l'heure là du coup de projecteur sur un titre 2000 que Chéri FM n'a pas oublié. C'est le collector.
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0: Et j'ai choisi comme collector ce matin Mirrors de Justin Timberlake. Pourquoi ? Bah tout simplement parce qu'on aime Justin dans l'équipe de Chéri FM. Ça, c'est déjà une bonne raison. Et puis ce titre, c'est aussi l'un de ses plus grands succès au Royaume-Uni. Il a fait mieux que Sexy Back, qui était déjà un gros succès. Mais alors surtout, j'ai choisi ce collector Chéri FM car il y a une belle histoire qui se cache derrière. Je vous donne le top 3 des choses à connaître sur ce tube. En 1, Mirrors a été conçu avec Timbaland. Le titre est resté 4 ans dans un tiroir. En 2, Justin Timberlake l'a écrit pour sa chérie de l'époque, Jessica Biel, qui deviendra sa femme. Et puis enfin, troisième chose à savoir sur ce collector, et c'est très touchant, le clip fait plus de 8 minutes et il raconte l'histoire des grands-parents de Justin. Ils ont été mariés durant 63 ans jusqu'au décès du grand-père. Et le clip raconte cette belle histoire d'amour presque éternelle. Justin Timberlake a demandé d'abord à sa grand-mère de s'asseoir. Puis il lui a montré le clip. Et alors là, bien sûr, elle a été bouleversée par cet hommage. Elle en a eu les larmes aux yeux. Alors, je ne veux pas faire pleurer dans les chaumières, mais c'est quand même beau comme histoire. Non, hein. Justin Timberlake, c'est le collector Chéri FM du jour.

0: c'est le week-end, tout va bien, c'est Chérie FM.
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0: Et il est 8h42, effectivement, l'heure de l'horoscope. Vous êtes bélier, vos plans seront bousculés en milieu de journée. Mais heureusement, vous saurez vous adapter.
2: Taureau, pas besoin de vivre à 100 à l'heure, votre corps réclame du repos.
3: Gémeaux, votre travail acharné sera enfin récompensé.
4: Cancer, vous en avez marre de la langue de bois et votre honnêteté vous vaudra le respect.
5: Lion, vous aurez une attirance inexpliquée pour quelqu'un ou quelque chose.
6: Vierge, une personne avec laquelle vous vous étiez un petit peu embrouillé, eh bien refait surface.
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0: Et le signe Chérie FM du jour, c'est Balance. Alors c'est le début d'une nouvelle aventure pour vous les Balances. La journée sera, paraît-il, parfaite.
7: Scorpion, une tension romantique s'est installée. Le moment est venu de dire les choses.
8: Sagittaire, débarrassez-vous au plus vite des tâches prévues ce dimanche et vous retrouverez la sérénité.
9: Capricorne, une invitation inattendue rendra la journée bien plus palpitante que prévu.
10: On passe au Verseau, vous ferez une rencontre originale, peut-être même un futur match pour les célibataires.
11: Et enfin, Poisson, aujourd'hui, comme dans un épisode de Friends, votre répartie fera mouche.
0: Et votre signe sous toutes ses formes à découvrir sur l'appli Chérie FM. 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Allez, vous connaissez ou baston ? Que de souvenirs 2000. J'étais même allé les voir en concert, moi. Ah ouais, vous aussi peut-être, c'était excellent. Ouba Stank dans un instant, Rihanna, Leslie, c'est ça la playlist 2000 en non-stop, à tout de suite.
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0: C'est le réveil chéri du week-end. Et le week-end, on échappe aux mauvaises nouvelles, à l'amorosité, à la playlist 2000, ça fait du bien au moral et c'est tant mieux. Voilà James Morrison and Nelly Furtado, 9h.
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0: Bienvenue, heureux de vous accueillir sur Chérie FM, il est 9h05.
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0: Oui, bonjour, et la première chose à faire avant de passer à la musique, c'est de faire le tour de ce 13 septembre, évidemment. C'est passé quoi dans les années 2000 ce jour-là? Eh bien, un duo norvégien de hip-hop devenait numéro 1 en France, c'est Madcon avec Begin. Génial, hein, comme titre à la fois groovy, très stylé, avec des cuivres là qui ont tapé dans l'oreille des Français. Et c'est vrai, hein, numéro 1 en France le 13 septembre 2008. Le 13 septembre, c'est aussi un jour riche en naissances. Alors j'ai trouvé un sportif, un chanteur et une princesse de jeux vidéo. Le sportif, c'est un champion.
2: Champion olympique et médaille d'or, représentant les États-Unis d'Amérique. Michael Johnson.
0: 8 fois champion du monde aussi, hein. Un an de plus ce matin pour le sprinter Michael Johnson. Bon anniversaire aussi ce dimanche à Niall Horan, le plus folk des One Direction. Et puis enfin, bon, alors elle n'existe pas vraiment, sauf dans le cœur de tous les joueurs de jeux vidéo et des fans de Mario. C'est l'anniversaire ce matin de la princesse Peach.
3: Mario.
4: Oh.
3: Mario.
4: Princesse.
0: On se demande bien ce qu'ils font. Ça, c'est un truc à attraper des champignons. Bon, Princesse Peach, on l'a vu pour la première fois un 13 septembre 85. Bon anniversaire. Moi, je la prends toujours dans Mario Kart. Hein, c'est elle la plus forte. Allez, Fats and Small, c'est pour vous ce matin, suivi des Black Eyed Peas. C'est la playlist 2000, chérie FM, qui vous accompagne tout ce dimanche. Il est 9h06.

0: Les scènes réveillent chez du week-end. Bonjour, il est 9h13 et retour réussi pour Céline Dion hier soir. Je vous ferai le débriefing tout à l'heure vers 9h30. Dans mon info bonus du week-end, il y a eu des larmes, il y a eu de l'émotion, bref, je vous dirai tout. Puis pour la musique, ça qui est bien dans les années 2000, on se faisait plaisir, on faisait la fête, on n'avait pas peur. Kylie Minogue arrive, il y aura également Usher et Pitbull sur Chéri FM.
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0: C'est Chérie FM, alors aujourd'hui, soleil ou pas?
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0: Eh bien, pas partout. Et voilà, ce matin, légère perturbation sur les côtes normandes. Mais en revanche, plein soleil au sud. Cet après-midi, le ciel va s'assombrir au nord de la Loire avec de la pluie. Hein, prévu des Hauts-de-France au nord de l'Alsace. Puis en revanche, toujours un très beau soleil pour la moitié sud ce matin. Le mercure affichera de 12 à 22 degrés. Cet après-midi, on sera partout au-dessus des 20 degrés. 20 pour Strasbourg et Cherbourg, 25 pour Aurillac, 27 à Paris, Dijon, La Rochelle, Marseille, 29 à Nantes et Lyon. 30 degrés pour Toulouse. Avec tout ça, passe un très très bon dimanche. On va retrouver immédiatement Corneille, seule au monde. C'était pas le cas de Céline Dion hier soir. Elle était loin d'être seule au monde, au contraire. Je vous ferai le débrief d'ailleurs de la soirée dans quelques minutes, juste après, notamment ce titre de Corneille ainsi que Shakira sur Chérie FM.

0: Chérie FM, 9h31, et ça y est, c'est fait. Céline Dion a donné hier soir le tout premier concert de son retour.
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0: Retour triomphal. D'ailleurs, j'avais quelques espions dans la salle, donc je peux vous faire ce matin un résumé rapide. Alors d'abord, quelques chiffres. 35 000, c'est le nombre de fans présents. 48 minutes, c'est le retard de Céline Dion. Bon, personne n'est monté sur scène pour un duo. Ce sera peut-être le cas pour les prochaines dates. En revanche, il y avait du beau monde dans la salle. Je vous donne quelques noms. Michelle Obama, accompagné de la star télé Oprah Winfrey. Il y avait Aya Nakamura, Thomas Pesquet, Michel Drucker pour son anniversaire, Camille Cotin, Benoît Magimel, Sandrine Kimberlin, Karine Le Marchand, Muriel Robin, etc., etc. Il y avait aussi ses trois fils et ses frères et sœurs. Alors 20h48, Céline Dion apparaît dans une mise en scène très sobre et là... Bah là, elle craque. Dès la première chanson, on ne change pas. Un titre évidemment plein de sens. Submergée par l'émotion, Céline se met à pleurer. Voilà, elle précise des larmes de joie. Elle a chanté 25 titres au total. Il y a eu un passage disco avec une boule à facettes géante, des reprises de Eurythmics et Donna Summer. Puis on a eu peur au début, mais la voix de Céline a tenu. C'était même un sans faute pour la note finale de All By Myself. Sur ce titre, tout le monde s'est levé et s'est mis à chanter. Voilà, karaoké géant aussi sur Pour que tu m'aimes encore, sur S'il suffisait d'aimer, dernier titre de cette setlist. Bref, retour réussi pour Céline Dion. Elle a résumé d'ailleurs elle-même la soirée par ces trois mots.
2: Je vais bien.
0: Bah oui, elle va bien et elle l'a prouvé hier soir et bon concert.

0: C'est dimanche aujourd'hui, le 13 septembre, et vous écoutez Chérie FM.
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0: Pas de dimanche sans horoscope, c'est le moment.
2: Bélier, vos plans seront bousculés en milieu de journée, mais vous saurez vous adapter.
3: Les taureaux, pas besoin de vivre à 100 à l'heure, hein. Votre corps réclame du repos.
4: Gémeaux, votre travail acharné sera enfin récompensé.
5: Cancer, vous en aurez marre de la langue de bois.
6: Lion, vous aurez une attirance inexpliquée pour quelqu'un ou pour quelque chose.
7: Vierge, une personne avec laquelle vous vous étiez un petit peu embrouillé refait surface.
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0: Oui, Balance, vous êtes le signe, Chérie FM, du jour. C'est le début d'une nouvelle aventure. La journée sera, paraît-il, parfaite.
8: Scorpion, une tension romantique s'est installée. Il faut se dire les choses.
9: Sagittaire, débarrassez-vous au plus vite des tâches prévues ce dimanche et vous retrouverez la sérénité.
10: Capricorne, une invitation inattendue rendra la journée bien plus palpitante que prévu.
11: Verseau, vous ferez une rencontre originale, peut-être même un futur match pour les célibataires.
12: Et enfin, les poissons, aujourd'hui, comme dans un épisode de Friends, votre répartie fera mouche, mais sans les rires enregistrés, hein, évidemment.
0: Voilà, bonne journée aux 12 signes du Zodiac réunis autour de l'amour des années 2000, évidemment.
2: D'ailleurs, j'ai prévu Gwen Stefani pour une nouvelle plage non-stop de la playlist 2000.
0: Les Spice Girls également arrivent.
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2: Eh oui, c'est cadeau. Vous pouvez monter le son de Chérie FM et laisser la radio allumée hein, durant vos activités du dimanche. Gwen Stéphanie débute ses 30 minutes non-stop sur Chérie FM.

0: C'est Chérie FM, on est bien, c'est le week-end. Et dans les années 2000, il y avait un côté festif dans la musique, une sorte de joie générale, c'est vrai. Hein, c'est le cas avec Yves Larocque maintenant. Chérie FM, il est 10h.
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0: Et bienvenue, c'est Stéphane Casa sur Chérie FM. Vous écoutez peut-être Chérie FM là dans la voiture ce matin. Alors, je pense fort à vous, hein. Si vous avez trouvé d'ailleurs une station moins chère que les autres, n'hésitez pas à partager vos bons plans. Si ça continue comme ça, on partira en week-end en trottinette. Bon allez, montez le son de l'autoradio dans un instant. L'un des duos les plus puissants des années 2000. Deux immenses stars pop mondiales ensemble, Beyoncé, Lady Gaga, Elsa Yves, Christophe Maé, puis à Candice aussi qui nous attend pour l'actu des plateformes. À tout de suite.
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0: Nathan sur Chéri FM, les Corrs et Lady Gaga, le duo avec Beyoncé.
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0: Et avant le retour des tubes 2000, Candice Riouet va nous donner les idées de films ou séries à regarder ce week-end. Salut Candice.
2: Salut Stéphane, bonjour à tous. La suite était très attendue. 6 ans après la fin de la série, 10% le film est enfin sur Netflix. Camille Cotin reprend son rôle d'Andrea. Après sa brillante carrière d'agent, elle devient réalisatrice et s'apprête à réaliser son premier film. Comme dans la série, de nombreux guests sont de la partie. Parmi eux, Laetitia Casta et Vincent Macaigne, qui se sont bien prêtés au jeu. Écoutez leur Calamie et Camille Cotin, elles sont au micro de Chéri FM.
3: Ils se connaissent tous les deux, il y avait beaucoup de complicité entre eux. Ils ont endossé une histoire qui n'était pas la leur, comme à chaque fois les guests dans 10%. Mmh. Ils ont fait ça de bonne grâce.
4: Ils sont allés à fond. Ouais.
3: À fond.
2: 10% le film, c'est à découvrir en ce moment sur Netflix. Allez, que diriez-vous maintenant d'un petit cours de sorcellerie? Le film Les Ensorceleuses est à voir sur Disney+. L'histoire de deux sœurs, Sally et Gillian Owens. Toutes deux sont sorcières et surtout maudites. Tous les hommes qui tombent amoureux d'elle finissent par mourir. Alors quand l'ex de Gillian décède, elle se met en tête de le ressusciter. Une résurrection qui apporte son lot de problèmes.
5: Vous devriez venir pour Halloween. Là, vous verriez vraiment quelque chose.
6: Ah oui ?
5: Oui, on saute toutes du toit et on vole. Et on tue nos maris aussi.
2: Les Ensorceleuses avec Nicole Kidman et Sandra Bullock, c'est en ce moment sur Disney+. La suite vient d'ailleurs tout juste de sortir au cinéma. Enfin, on termine par le top 3 des films les plus visionnés sur les plateformes. En 3, Zootopie 2 sur Disney+. En 2, The Whisperman sur Netflix. Et en numéro 1, Attiré malgré nous sur Prime Video. Bon dimanche à tous et à samedi prochain pour plus de nouveautés.
0: Bah oui, merci Candice. Et pour retrouver la sélection du jour et des autres, c'est dans podcast sur votre appli préférée. Et hier matin, tiens, je vous apprenez en direct sur Chéri FM cette bonne nouvelle. Lady Gaga est devenue maman dans le plus grand des secrets, donc tous nos vœux de bonheur à Lady Gaga qu'on va retrouver ce matin aux côtés de Beyoncé sur Chéri FM.

0: appel et alors. Il y a des anniversaires étonnants aujourd'hui. C'est l'anniversaire du dessin animé Scooby-Doo. Oui, premier épisode le 13 septembre 69. Et j'ai appris un truc incroyable. Sammy, vous savez Sammy dans Scooby-Doo, bah, il s'appelle autrement aux States, il s'appelle Shaggy. Ouais, Shaggy comme le chanteur. Shaggy qui avait d'ailleurs chanté le générique du film Scooby-Doo, comme quoi tout est lié. Je vous dis ça car Shaggy va débuter 30 minutes non-stop de musique sur Chéri FM. Voilà, avec ce titre, It Wasn't Me. Du pur son 2000, comme on aime.
1: Scooby-Doo-Bidoo.
0: Ça veut dire à tout de suite.
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2: Et lui, c'est un digne représentant des années 2000. Comme promis, ces 30 minutes débutent avec Shaggy et puis parmi les surprises aussi, Martin Solveig.

0: mais on est tous victimes de l'an 2000. On adore ça et d'ailleurs on en redemande. Allez, bienvenue, c'est Chérie FM, voilà Britney Spears, il est 11h.
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0: Alex et Tiffany, toute l'équipe du Réveil Chéri. On apprend plein de trucs dans le Réveil Chéri. Par exemple, cette semaine, je les ai écoutés. Eh ben, j'ai appris que dans le top 5 des titres les plus chantés au karaoké, 3 étaient de Céline Dion. Incroyable, hein, 3 sur 5. Merci le Réveil Chéri pour l'info. Et je peux vous dire que ça a chanté d'ailleurs hier soir pour le premier show de Céline. Tout s'est bien passé, elle était en forme. Elle a même résumé la soirée en 3 mots.
1: Je vais bien.
0: Eh ben voilà, elle va bien. Céline Dion prévue dans Chéri Frenchie dès midi. D'ici là, ben nous on va se régaler aussi avec Justin Timberlake. Il arrive très vite. Rihanna, il y a également pour la playlist 2000 de Chéri FM.
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0: Mais oui, qu'est-ce qui nous attend cet après-midi? Eh bien, un beau soleil pour la moitié sud, avec un dimanche très estival et chaud. Nuages pour la moitié nord et même de la pluie d'ailleurs prévue près des côtes normandes et des frontières de l'Est. On aura partout plus de 20 degrés avec un pic à 32 degrés attendu à Montpellier. 21 degrés pour Brest, 27 à Paris, Marseille, 31 du côté de Bordeaux. Allez, je vous laisse avec Gilles Marino et Chéri Frenchy dès midi à la playlist spéciale francophone du week-end. Et puis alors de mon côté, j'ai prévu ça. Madonna, non. Madhouse, nuance, Like a Prayer à la sauce 2000 sur Chéri FM.

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0: Merci d'avoir choisi Chérie FM. Passez un très très bon dimanche, bon début d'après-midi. C'est Gilles Marino et on démarre bien sûr avec Chérie Frenchy de midi à 14h. La musique française francophone à l'honneur avec les L5, Clara Luciani et Tragédie tout de suite. Il est midi.
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Chérie FM, la playlist 2000 dans Chérie Frenchy jusqu'à 14h. Bon début d'après-midi, peut-être déjeuner chez les parents, peut-être chez vous tranquillement, peut-être au travail. C'était la première de Céline Dion hier et on peut dire Paris réussi, tout en sobriété, en simplicité. En tout cas, elle a poussé la voix, elle se l'est chauffée un petit peu au départ, mais apparemment, elle a conquis tout son public. Prochaine date, mercredi 16 septembre, il paraît qu'il y aura pas mal de célébrités.

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0: Chérie FM, ambiance la petite sirène, ambiance estivale, voilà, pour prolonger un petit peu les vacances, pour les commencer, peut-être pour certains d'entre vous qui avaient décidé de partir hors période scolaire, les enfants sont grands, on peut partir au mois de septembre, voilà, il fait toujours beau, c'est moins cher et il y a moins de monde, pourquoi pas, en tout cas, passer un bon moment avec Chérie FM, peut-être à table pour certains d'entre vous, peut-être au travail, merci d'être avec nous, c'est Chérie FM, bien sûr, et on ira face à la mer d'ailleurs, dans un petit instant, ce sera avec Calogero et Passy. On trouvera également Vita à suivre sur Chérie FM. Il y aura également Jenali. Tout ça arrive durant cette prochaine demi-heure non-stop dans Chérie Frenchy jusqu'à 14h sur Chérie FM.
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0: Chérie FM, la playlist 2000, c'est déjà la fin de la première heure de Chérie Frenchy. Ça passe très très vite, hein. Restez bien avec nous au programme Tribal Jam qui arrive, Shaim également et Vita sur Chérie FM. Passez un très bon dimanche après-midi, il est 13h.
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0: fait partout dans le monde et qui arrive à Paris, en France. L'histoire d'un couple qui arrive dans une maison qui semble hantée. Et à 2h22 du matin, un événement se passe chaque nuit, histoire de vous faire peur, mais raisonnablement. Et sur scène pour la première fois, Louane sera là. Cette pièce sera au Théâtre Fontaine, c'est à Paris. Donc, à partir de mardi, le 15 septembre, allez voir ça, 2h22, A Ghost Story. Louane, on va l'écouter dans un instant sur Chéri FM pour la musique. Il y aura également le 113 au programme. Il y aura Willy Denzel, Leslie, Magic System. C'est bien sûr la playlist 2000, tout en français. C'est Chéri Frenchy jusqu'à 14h. Restez là, je vous prépare une demi-heure de musique non-stop sur Chéri FM.
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Chérie FM avec la playlist 2000 tout en français pour vous accompagner. Matt Pokora arrive dans un instant, le chanteur qui s'apprête à porter à l'écran le téléfilm Oradour, retraçant le drame du village martyr de Haute-Vienne, Oradour sur Glane, survenu lors de la Seconde Guerre mondiale. Diffusion le jeudi 24 septembre sur TF1. Matt Pokora qui incarne un officier des forces françaises libres en mission pour la résistance. À voir Matt Pokora donc dans un autre registre que celui de chanteur. On l'écoutera dans un instant, Matt Pokora. Il y aura Emma Domas également, il y aura K.O.D., il y aura Agnès, tout ça dans le prochain quart d'heure pour terminer Chéri Frenchy sur Chéri FM. Ne bougez pas.

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0: La fin de Chéri Frenchy de retour ce soir à 20h avec Frédéric Donze. La playlist 2000, ils ont formé un couple, tous les deux animateurs au Disney Club lorsqu'ils étaient jeunes. Voici Britney Spears et Justin Timberlake, il est 14h.
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0: il y aura Taïo Cruz. Restez bien là durant cette prochaine demi-heure non-stop sur Chéri FM. Surtout, ne bougez pas.
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0: Chéri FM, c'est de la dynamite sur Chéri FM, la playlist 2000, bien sûr, toute la journée, vous le savez. Et puis également tous les soirs, 22h minuit, Chéri Génération 2000, émission 100% année 2000, c'est avec Séverine Ferrer. Mais en plus des titres que vous allez redécouvrir, que vous allez bien sûr peut-être apprécier, et bien sûr toutes les petites anecdotes de Séverine Ferrer, dont elle seule connaît le secret. 22h minuit, Chéri Génération 2000, toute la semaine, c'est avec Séverine Ferrer, bien sûr. Elle revient à la playlist 2000 tout de suite avec Mystique, avec Lady Gaga, les Maroon 5 également prévus dans cette demi-heure non-stop qui arrive sur Chéri FM. Ne bougez pas.
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0: Chérie FM, la playlist 2000, passez un très bon dimanche après-midi. Chez vous, peut-être en voiture, en week-end, au travail, pourquoi pas, avec les Fugees qui arrivent, de Rasmus également et Lady Gaga tout de suite sur Chérie FM, il est 15h.
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0: La playlist 2000 pour vous accompagner le groupe Coldplay dans un petit instant. Si vous aimez le groupe Coldplay, allez à l'Atelier des Lumières à Paris. Hein, si vous êtes bien sûr francilien, A Film for the Future, le dernier album de Coldplay, Moon Music, dans un univers visuel exceptionnel en immersion totale 360 degrés à l'Atelier des Lumières. Ça finit fin septembre. Ne manquez pas le rendez-vous. Hein. Coldplay arrive dans un instant sur Chéri FM. Avec ce titre-là, Viva la Vida, bien sûr, également, la playlist 2000 revient, Sean Paul, il y aura Rihanna, il y aura David Guetta, Jennifer Lopez, tout ça vous attend durant cette prochaine demi-heure non-stop sur Chéri FM. Bon dimanche!
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0: Et la playlist 2000 pour vous accompagner au travail, peut-être en voiture, en week-end chez vous. J'espère que tout se passe bien dans le jardin. Peut-être, pourquoi pas, profiter du soleil. On va retrouver Miley Cyrus dans un petit instant, la chanteuse qui annonce un nouvel album qui va sortir vendredi le 18 septembre, Bass Pierce Rats donc. Et à cette occasion, eh bien, elle a décidé de faire un tournant, de changer de nom de scène. Il faudra l'appeler tout simplement Miley, toujours influencée par sa marraine de cœur, Dolly Parton, la chanteuse de country music qui nous a quitté d'ailleurs cet été il y a quelques semaines. Miley Cyrus ou Miley, tout court, arrive dans un instant sur Chérie FM. Il y aura également les Backstreet Boys et il y aura les Black Eyed Peas, entre autres, dans cette prochaine demi-heure non-stop sur Chérie FM. Restez bien avec nous.
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0: Chéri FM, la playlist 2000. Au cœur de ce dimanche après-midi à suivre, Spiller et Sophie Lix Baxter, One Republic et Timbaland. Et comme annoncé, voici Miley Cyrus, il est 16h.
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0: bon dimanche après-midi à sa groove. Hein. J'adore ça sur Chéri FM, la playlist 2000 qui revient dans un petit instant. 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Première artiste, Alicia Keys avec ce titre, Falling. Et en face, la bande originale de La Plage, les All Saints avec Pure Shores. À vous de voter, mais toujours beaucoup d'avance pour Alicia Keys, hein, 79% des votes contre les All Saints, 21%. À vous de voter grâce à l'appli gratuite à télécharger sur tous vos appareils. Bien évidemment, le résultat, votre titre préféré à écouter demain 10h30 dans la Battle Chéri FM, ce sera avec Angélique. La playlist 2000 revient dans un petit instant. Alicia Keys, tiens, justement au programme dans quelques minutes également Billy Crawford et Michael Jackson durant cette prochaine demi-heure non-stop sur Chéri FM. Bon dimanche.
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0: Le chanteur Jay-Z qui était au Stade de France jeudi soir, donc qui a fait monter sur scène Justin Timberlake et Pharrell Williams. Avec Justin Timberlake, eh bien, ils ont chanté un titre qui était sur l'album Magna Carta Holy Grail en 2013. Et ensuite, Justin Timberlake qui a interprété un titre seul enregistré en duo avec Beyoncé à l'époque. Beyoncé qui était là, mais elle qui était dans les tribunes et qui n'est pas montée sur scène avec son mari. Mais on va la retrouver dans un instant, Beyoncé, bien sûr, pour la playlist 2000 sur Chéri FM. Et Justin Timberlake sera là également dans la prochaine demi-heure. Il y aura également Kyo. Restez avec nous, je vous prépare une demi-heure de musique non-stop sur Chéri FM. Bon dimanche après-midi.
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2: Et ça repart tout de suite sur Chérie FM. Justin Timberlake, Kyo, Beyoncé, voici Alex Godino et Crystal Waters sur Chérie FM. Bon dimanche.

0: Merci de passer cette fin de dimanche après-midi avec Chéri FM. Et la playlist 2000 qui se poursuit avec Shakira, avec Justin Timberlake et son ex, tout de suite Britney Spears sur Chéri FM, il est 17h.
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Vous êtes bien sûr Chéri FM, la playlist 2000. Allez, c'est toute la journée, 24h sur 24. 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Et rendez-vous avec bien sûr l'équipe demain 6h, 9h, le Réveil Chéri, Alex et Tiffany. Ils seront au rendez-vous. Pour l'instant, la soirée n'est pas finie, l'après-midi non plus, 17h15. Et la playlist 2000 revient avec les Daft Punk, avec Damon, avec Nelly Furtado. Tout ça vous attend durant cette prochaine demi-heure non-stop sur Chéri FM. Belle fin de dimanche.

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0: Chérie FM, la playlist 2000 qui va continuer durant cette fin d'après-midi et ce début de soirée. Vous êtes peut-être en train de rentrer de week-end, peut-être chez vous tranquillement. Vous allez peut-être travailler ce soir, les agents de sécurité dans les services hospitaliers. En tout cas, voilà, bon courage avec Chérie FM. Cette soirée, vous allez la passer avec Frédéric Donce dans un petit instant, 18h, minuit, bien évidemment. Mais avant 18h, nous, on aura la playlist 2000 qui continue avec Usher. Entre autres, No Doubt, David Guetta, Chris Willis, tout ça arrive dans le prochain quart d'heure sur Chérie FM. Passez une belle fin de dimanche, bonne soirée, bonne reprise pour demain.
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0: Bon week-end, chérie famille, 18h. Nouvelle soirée, je vous rajoute dans la voiture la playlist 2000 avec Madonna et Bob Sinclair. Vous écoutez Chérie FM.
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0: excellent week-end avec Chéri FM. C'est Frédéric Danse avec vous pour finir votre week-end. Alors, bien ce dimanche, il a fait pratiquement bon partout avec du 30 degrés. Ça donne envie de continuer cette fin de journée autour de la Place 2000 avec maintenant Gillo. Gillo qui domine largement le classement des actrices les mieux payées en 2026. Elle arrive très vite avec Link Up ici sur Chéri FM.
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0: Chérie FM, et comme chaque week-end, Marion enfile son casque à la Daft Punk pour nous parler des secrets cachés des samples. Salut Marion.
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3: Salut à tous, heureuse de vous retrouver dans Sample & Funky, votre rendez-vous chaque week-end à 18h30 sur Chérie FM et à réécouter quand vous voulez en podcast sur l'appli Chérie FM. Un sample, c'est un extrait d'un morceau existant qu'un artiste récupère, isole pour l'intégrer à une nouvelle création. Quelques secondes parfois ou juste un beat peuvent suffire à faire voyager une mélodie d'une époque à une autre. Aujourd'hui, on remonte en 2001 avec Mariah Carey et Busta Rhymes pour Last Night, DJ Saved My Life, un titre qui reprend

qui va connaître plusieurs vies et inspirer toute une génération. En 1999 par exemple, avec le boys band anglais Five qui s'en empare dans If You're Getting Down. Et puis c'est au tour de Faith Evans, la queen du R&B qui en 2001 reprend à son tour cette ligne de basse iconique dans Back to Love. Et le voyage n'est pas terminé, direction l'Italie maintenant avec FL65. Après le succès de Blue, ils recyclent eux aussi ce fameux refrain. Autant d'inspiration et d'univers qui tournent autour d'un seul et même sample. D'Indeep à Maria Carey, d'FL65 à Faith Evans. Encore un classique qui donne des idées. Sur Chérie FM, la version de Maria Carey accompagnée du rappeur Busta Rhymes. C'est maintenant.

0: Chérie FM, je sais que le week-end passe très vite. 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Et la playlist 2000 continue ce week-end très vite avec The Black Eyed Peas. Il y a aussi Pink qui arrive. Ça, c'est complètement Chérie FM.
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0: Bon week-end, chérie FM, 19h. Lady Gaga vient d'être maman pour la première fois. On va fêter ça maintenant. Elle arrive très vite avec Dante Thomas. Vous écoutez, chérie FM.
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0: une belle soirée de dimanche. Et qu'est-ce qu'on fait le dimanche? De plus en plus, c'est le batch cooking, préparer les repas de la semaine. C'est une des activités les plus populaires, si vous êtes en plein dedans en ce moment. Ça va se faire avec la playlist 2000, Sophie Elise Bextor. Il y a aussi Vita qui arrive, et Lido. Ça, c'est complètement dans Chéri FM.
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0: très bon week-end avec Chéri FM. Tiens, on se rapproche de la battle de 2000 de lundi et ça va se passer entre Alicia Keys et Falling sur Chéri FM. Et les All Saints, Pure Shore. Bah vous continuez à voter hein, sur chérifm.fr ou l'appli chérifm. Toujours en tête Alicia Keys avec 80% et 20% pour les All Saints. Rendez-vous demain dès 10h30 avec Angélique sur chérifm. Pour l'instant, la playlist 2000 continue avec Justin Timberlake. Et il y a aussi Kelly Clarkson. Ça, c'est chérifm.
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0: Et ça passe très vite, hein, chérie femme, il est déjà 20h. Chérie Frenchy, c'est maintenant avec la police 2000, 100% France avec Rolf et Tiziano Ferro. Vous écoutez, chérie FM.
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0: Bon week-end avec Chérie FM. Hier, c'était l'événement mondial avec Céline Dion qui a donné un premier concert à la Plénitude Arena. Elle avait promis de ne pas pleurer. Visiblement, elle a craqué devant 30 000 fans. Il paraît que c'était un karaoké géant. Chérie FM peut faire la même chose maintenant avec Céline Dion qui arrive et Christophe Willem. Et ça, c'est la playlist de Bill sur Chérie FM.
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0: Déjà, FM, on a envie de rester en week-end, hein, c'est vrai. Hein. Vous avez remarqué le lundi pour la nouvelle semaine, on veut déjà passer au vendredi. Mais le lundi, c'est plus facile avec Chérie Génération 2000, présenté par Sébrine Ferrer, émission 100% des 2000, du lundi au vendredi dès 22h pour chanter, danser sur vos titres cultes. Comme là, tout de suite. Là. Kyo et les L5 qui arrivent très vite. C'est Frenchie, c'est Chérie FM.
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0: Chérie FM, on continue la soirée Frenchie avec Superbus et Matt Pokora. C'est Playlist 2000, c'est Chérie FM.
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0: Bon week-end, chérie FM. Tiens, on est le 13 aujourd'hui. 51% des Français déclarent être sensibles au chiffre 13. Ils en profitent pour jouer. 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Yannick arrive dans la playlist 2000. Il y a aussi Tragédie. Vous écoutez Chérie FM.
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0: avec Chérie FM. Bon week-end à vous. Tiens, sur la route en ce moment, après un très bon week-end, je viens de voir ça à la radio. Une place importante en fin de week-end, ça apporte, vous voyez, la détente avant de reprendre le travail. Je crois que tout est dit. Je vais continuer à vous offrir une nouvelle playlist 2000. Toujours aussi Frenchy avec Since Emilia.
1: On souhaite tout le bonheur du monde.
0: Et il y a aussi Zao qui arrive très vite sur Chérie FM.
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0: encore un week-end, hein. Bonne soirée, chérie FM, il est 22h. Et la playlist 2000 continue dans votre soirée de dimanche. Avec Nelly Furtado et aussi Evanescence, c'est chérie FM.
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0: bon week-end avec Chérie FM. Tiens, je viens de regarder ça, les tendances sportives du moment. Il y a le Hyrox à Lyon, course et épreuve. Et j'ai regardé aussi les jours où on fait le plus de sport. Dans la semaine, il y a le lundi et jeudi. Visiblement, pas trop le lundi et le vendredi. Bah, je sais pas pourquoi. La playlist 2000 continue. Il y a Katy Perry qui arrive. On va mettre encore du bruit un peu partout avec David Guetta sur Chérie FM.
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0: Chérie FM, on a ressorti les platines ou quoi? Chérie FM, vous faites quoi samedi prochain? DJ Mast est de retour avec Chérie Mix 2000. C'est la nouvelle émission de la rentrée entre 19h et 20h. Tout est remixé avec des mashups 2000. Vous allez planifier la soirée, c'est bon? On se voit samedi pour le moment. La playlist 2000. On reste tectonique avec Laurent Wolf. Il y a aussi Matthew Stone qui arrive sur Chérie FM.
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1: Vous écoutez Chérie FM, il est 23h. Bonne soirée avec la playlist 2000 qui continue avec les 2B, Britney et Beyoncé. Ça c'est 2000, c'est Chérie FM.
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Belle soirée avec Chéri FM. Dans un peu plus de 6h maintenant, vous allez retrouver la team du Réveil Chéri avec Alex et Tiffany pour gagner jusqu'à 10 000 euros cash au numéro Bister à 7h20, 8h20. Vous envoyez maintenant le mot Chéri FM par SMS au 7 10 12. 10 000 euros pour démarrer une nouvelle semaine. Moi, je trouve, ouais, c'est bien, hein. Martin Solveig arrive très vite dans la place de Bill. Il y a aussi Ina. Vous écoutez Chéri FM.

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0: Chérie FM, déjà minuit, la playlist 2000 continue avec Pink et aussi Laurent Wolf. Vous écoutez Chérie FM.
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0: à 22h61.
1: Ouais bébé, c'est la maman de Vito. Oh, ça fait une heure, tu me manques déjà. 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Ah oh là là, qu'est-ce que tu m'as mis. Vivement demain. Gros bisous, tu sais.
2: Alors c'est bon, ça va là, t'es calmé. Tu vas la fermer ta gueule.

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